0: 12 et 13 Boudini.
1: Que j'ai rejoint Tamik, que j'ai rejoint Tamik, que je connais Tamik.
0: C'est plus Dini comme Tiak, comme Tamik Rest.
1: Et je connaissais le groupe, la musique du groupe avant de les rencontrer.
0: Musique de notre groupe est prédit de Gisrechna.
1: Voilà, c'est une musique que j'ai toujours appréciée depuis que je l'ai entendue.
0: Dini qui s'est fait tout l'air au toit, quoi, tu trouves?
1: Qui m'a touché. Musicalement, et intellectuellement aussi.
0: Et intellectuellement.
1: À la fois le cœur et l'esprit, disons.
0: Et émotionnellement
1: et
0: mentalement.
1: Et quand j'ai rencontré le groupe, ça a été la même chose.
0: Tu vas prolonger.
1: Ça a été une rencontre humaine de cœur. Et une rencontre intellectuelle.
2: Cédric Momo Morel et Ousmane Akmoussa vont faire un discours avec Alarma. Je suis Цветан Цветанов. Merci pour la traduction de Владислав Севов. Et le concert de Sofia, le dernier avant l'arrivée du nouvel album de groupe. L'album est déjà sorti et ils vont nous gostuvat pak през 2027 година. Продължава ето така.